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0: Il est 6h, soyez les bienvenus, c'est la matinale sur Pornic Radio, 6h-10h, comme tous les matins du lundi au dimanche. On fera un petit tour du côté de nos rubriques habituelles, petites recettes de cuisine. On fera le roast qui va manger aujourd'hui sur Pornic Radio. Le métier du jour, la météo bien évidemment, l'éphéméride et bien d'autres choses encore. En attendant, je vous tiens moi compagnie jusqu'à 10h. Passez une excellente matinée en notre compagnie.

Bon, salut les gourmandes, c'est l'heure de la petite recette du jour. Aujourd'hui, je vous propose une moussaka façon rapide. Pour 4 personnes, il vous faudra 350 g de bœuf haché, 3 aubergines, une boîte de pulpe de tomate, un oignon, une gousse d'ail, 2 œufs, 50 g de fromage râpé, 2 filets d'huile d'olive. Préchauffez le four à 210 degrés, lavez les aubergines et coupez-les en tranches de 1 cm environ dans le sens de la longueur. Placez-les dans un plat allant au four, versez un filet d'huile et enfournez pour 10 minutes. Épluchez et hachez l'oignon et l'ail. Dans une cocotte, faites-les revenir dans un filet d'huile. Ajoutez la pulpe de tomate, salez et poivrez et laissez mijoter 15 minutes à couvert. Ajoutez le bœuf pour 5 minutes supplémentaires. Dans un plat à gratin, déposez une couche d'aubergine, puis une couche de préparation à la viande. Renouvelez l'opération en terminant par l'aubergine. Battez les œufs et versez-les dans le plat. Recouvrez de fromage râpé et enfournez pour 10 minutes. Dégustez bien chaud. Bon appétit! 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

reste à l'écoute, on revient juste après ça. 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

0: Voici votre horoscope de ce samedi 1er août.
1: Bélier, vous aurez une très bonne initiative sportive qui vous aidera à conserver un corps tonique et un moral au rendez-vous.
2: Taureau, c'est une excellente journée où vous pourrez tout réaliser avec de bonnes chances de succès.
3: Gémeaux, vous appréciez davantage les moments de détente, les échanges avec votre entourage gagnent en souplesse et en bonne humeur.
4: Cancer, vous pourriez apprendre de nouvelles compétences qui vous seront très pratiques pour améliorer votre situation professionnelle.
5: Lion, vous n'aurez tout à coup plus aucun mal à respecter une bonne hygiène alimentaire.
6: Vierge, vous éprouverez un grand bien-être et une profonde joie de vivre.
7: Pourquoi ne pas en profiter pour faire des projets ?
8: Balance, tout va pour le mieux, vous aurez le moral et un bon moral et gage de bonne santé.
9: Scorpion, vous avez un petit coup de mou mental et physique, évitez de vous surcharger, soyez à l'écoute de votre organisme et évitez les situations à risque.
10: Sagittaire, vous aurez très envie de vous occuper de votre petite personne, une cure de remise en forme dans un centre de soins esthétiques serait la bienvenue.
11: Capricorne, vous profiterez d'un important enthousiasme et d'un moral à toute épreuve.
12: Verseau, vous aurez envie de sortir du train-train quotidien.
13: Et Poisson, vos envies sont toutes à portée de main et vous serez en excellente forme.

estival avec un soleil généreux qui nous attend ce samedi 1er août. Les nuages vont bourgeonner sur les reliefs du sud, ce qui pourra donner quelques orages isolés en fin de journée. Les fortes chaleurs concernent le sud et l'est du pays encore ce samedi. 35 degrés attendus à Montpellier et à Montélimar. Vous aurez 34 à Perpignan, comptez 32 degrés à Lyon, 31 à Bordeaux, 30 à Paris comme à Strasbourg, 27 à Lille.

Bon samedi 1er août 2026, bonjour tout le monde, excellent week-end et bel été avec nous. Les Alphonse sont à l'honneur aujourd'hui, c'est leur fête. Bon anniversaire aussi à vous les natifs du 1er août, vous êtes le même jour que Damien Saez, le chanteur fête ses 49 ans. Excellent anniversaire aussi à l'humoriste et présentateur Mouloud Achour qui fête ses 46 ans. Et puis dans l'éphéméride de cette journée, le 1er août 1964, il y a 62 ans, sortait à Londres le troisième volet des aventures de l'agence 007 Goldfinger, interprété évidemment par Sean Connery. Excellente journée avec nous.

On la surnomme la diabolique de Nancy. Simone Weber, une petite bonne femme née en 1929 à Ancerville dans la Meuse, à qui on prêterait le bon Dieu sans confession. Et pourtant, derrière son apparence de mamie gâteau se cache une manipulatrice meurtrière qui ne cesse encore aujourd'hui de clamer son innocence. Il faut qu'on vous donne quand même quelques détails sur sa vie, ce qui n'excusera jamais les faits mais qui pourrait en expliquer une partie. Simone a 5 enfants et a mis son mari alcoolique à la porte. 2 de ses enfants sont morts assez jeunes, ce qui l'a fait sombrer dans la mythomanie et la paranoïa. Elle se remarie en 1977, mais la donzelle est volage. Elle est rapidement suspectée du meurtre de son amant, Bernard Etier, 55 ans. Une disparition signalée par sa fille dans l'Est républicain le 7 juillet 1985. Et pas de bol pour Simone, les témoignages accablants de voisins se multiplient. Tous confirment l'avoir vu guetter son amant au volant de sa voiture à Maxéville et même le menacer de mort, un fusil à la main. Rien que ça, ça sent pas bon pour notre mamie gâteau. Pour ne rien arranger, Bernard aurait mis fin à leur relation, lassé de sa jalousie maladive. D'autres l'auraient vu le 23 juin 1985 descendre de chez elle pas moins de 17 sacs poubelles en pleine nuit après avoir effectué un nettoyage nocturne peu discret. Et au point où on en est, en voiture Simone, elle a également loué une meuleuse à béton retrouvée dans le coffre de sa voiture avec des traces de sang et un morceau de chair. Bon appétit! Il faut aussi savoir que Simone et sa sœur Madeleine, qui habitent sur la Côte d'Azur, sont très proches. Elles s'appellent d'ailleurs souvent, mais bizarrement, les frangines.

code pour se parler. Qui fait ça s'il n'a rien à se reprocher? On est d'accord, une sœur qui l'aide à faire disparaître des pièces à conviction appartenant à Bernard Etier. Finalement, un tronc humain, celui de Bernard, est repêché le 15 septembre 1985 à Poincy, près de Meaux. Les deux sœurs sont arrêtées le 8 novembre, jugées du 17 janvier au 28 février 1991 devant la cour d'assises de Meurthe-et-Moselle. La Simone fait son show dans le box, récusant carrément 25 de ses avocats ou insultant des témoins. Elle éclate même de rire quand l'avocat général requiert 20 ans de réclusion criminelle à son encontre, une peine à laquelle elle est bel et bien condamnée le 28 février 1991. Incarcérée à la prison centrale des femmes de Rennes, elle est libérée le 17 novembre 1999 et vit depuis à Cannes. Définitivement ancrée dans son mensonge, elle a même en mai 2017 lancé une demande de procédure en révision de sa condamnation. Sacré

Salut les gourmands, salut les gourmandes, c'est l'heure de la petite recette du jour. Aujourd'hui, je vous propose une paella, mais à leur façon rapide. Pour 4 personnes, il vous faudra 200 g de riz rond à paella, 100 g d'anneaux de calamar, un oignon, 200 g de poulet, 60 cl de bouillon de volaille et un filet d'huile d'olive, n'oubliez pas le sel et le poivre. Épluchez et émincez l'oignon. Dans une sauteuse, faites chauffer l'huile et faites fondre les oignons. Ajoutez le riz et mélangez pour qu'il soit bien enrobé d'huile. Versez le bouillon, salé et poivré. Ajoutez le calamar et le poulet coupé en cubes. Laissez mijoter pendant 30 minutes. Bon appétit! Vous retrouvez cette recette sur le site de la radio, radiopornic.fr, onglet podcast, et sur TikTok.

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Goodbye l'ennui. Aujourd'hui, on se remet à jour avec Kim Gordon et l'énergique et classou Not Today. Dans le gros zoo du rock où les Guitar Heroes paradent comme des pans sous en fait, Kim Gordon, qui fut longtemps la chanteuse et bassiste de Sonic Youth avec son mec Thurston Moore, est un animal étrange. Un mélange de plasticienne conceptuelle, de sociologue improvisé et de bassiste qui a affirmé depuis qu'elle n'était pas censée le devenir, mais qu'elle a simplement pris l'instrument parce que quelqu'un devait le faire, la guitare et la batterie étant déjà prises. Dans le New York expérimental et artistique du début des années 80, c'était largement suffisant pour inventer Sonic Youth, une contradiction ambulante donc, ce qui est probablement la meilleure définition d'une icône de l'underground. Née en 1953 à Rochester, mais élevée à Los Angeles, Kim Gordon arrive dans le monde de l'art avant d'atterrir dans celui du rock. Elle étudie au Otis College of Art and Design et débarque à New York à la fin des années 70, époque bénie où la ville ressemble à une exposition permanente de bruits, de graffitis et de concepts radicaux. Elle fréquente les galeries, écrit sur l'art et tombe dans la scène No Wave, un genre éphémère où l'on confondait souvent minimalisme avec mal joué, voire l'épisode 400 sur ESG et les 4 sœurs Scroggings. En 1981, elle rencontre Lee Ranaldo et Thurston Moore dans un concert. Elle débute une relation sentimentale avec le second et les trois finissent par fonder Sonic Youth. Leur idée n'est pas vraiment celle de faire des tubes. Leur truc au départ, c'est plutôt de torturer des guitares avec des tournevis et des accordages impossibles. Miracle, ça marche. Enfin, ça marche. Disons que le groupe devient une institution dans l'underground new-yorkais, puis états-unien, et finit par influencer à peu près tout ce qui fera le rock alternatif des années 90, dont Kurt Cobain et Nirvana, par exemple, qui regardaient Sonic Youth comme on regarde un professeur un peu dangereux. Sur scène, Gordon n'est pas la rockstar traditionnelle. Elle parle peu, sa voix de femme éternellement fâchée avec la terre entière arrive souvent comme un commentaire détaché, presque clinique, au milieu du chaos sonore, comme si elle observait la musique de l'extérieur. Et puis, elle tient sa basse avec une économie de gestes qui tranche avec la théâtralité du rock traditionnel, et c'est précisément cette distance qui la rend fascinante. Elle devient l'une des premières figures féminines crédibles dans un univers alternatif encore largement dominé par des types en t-shirt sale et Ego XXL. Kim Gordon, l'autre reine du rock avec Chrissy Hynde. Après trois décennies de dissonances élégantes, Sonic Youth s'arrête en 2011 suite à la rupture sentimentale du duo fondateur. Si le rock indépendant perd alors son couple présidentiel, les deux ne disparaissent pas pour autant. Kim Gordon, par exemple, se réinvente, elle joue du bruit abstrait avec le duo Bodyhead, publie un excellent livre autobiographique, Girl in a Band, fait du cinéma, expose énormément, produit le premier album de Hole et Courtney Love, et entame une carrière solo où elle ne s'éloigne jamais du rock de ses premières amours. Candy Gronaz. Aujourd'hui, Kim Gordon reste une figure improbable. Artiste visuelle, musicienne expérimentale et observatrice ironique du monde contemporain. Et si elle dit ne jamais avoir vraiment été bassiste, c'est peut-être parce que Kim Gordon n'a jamais été juste musicienne. Elle est plutôt une idée, celle qu'on peut se faire du rock comme on se ferait d'une installation d'art contemporain, avec du bruit, du style et la volonté d'être toujours un peu en marge. Il y a quelques jours, elle a publié son 6e album solo, Play Me, alors qu'elle fêtait ses 72 ans. 72, incroyable. Et de quelle manière Not Today ouvre le bal. Quelle énergie et quelle classe. C'est la musique comme on l'aime. Vue sur YouTube, 232 000. Durée de la chanson, 3 minutes 35. Kim Gordon, Not Today.

0: Tu as aimé Not Today de Kim Gordon? Alors tu devrais aimer les épisodes sur les Pixies, Marianne Faithfull ou Claudia Brücken, ex-chanteuse de Propaganda. 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Good Morning Music te retrouve demain pour une nouvelle mise à jour musicale. Sauf le dimanche, gros naze à des lessives en retard et du chablis au frais. En attendant, si tu as des choses à redire sur l'artiste du jour ou simplement envie de parler musique, retrouvons-nous sur le web du podcast www.goodmorningmusic.net.
1: Et c'est un temps estival avec un soleil généreux qui nous attend ce samedi 1er août. Les nuages vont bourgeonner sur les reliefs du sud, ce qui pourra donner quelques orages isolés en fin de journée. Les fortes chaleurs concernent le sud et l'est du pays encore ce samedi. 35 degrés attendus à Montpellier et à Montélimar. Vous aurez 34 à Perpignan, comptez 32 degrés à Lyon, 31 à Bordeaux, 30 à Paris comme à Strasbourg, 27 à Lille et 22 pour Brest.
2: Voici votre horoscope de ce samedi 1er août. Bélier, vous aurez une très bonne initiative sportive qui vous aidera à conserver un corps tonique et un moral au rendez-vous. Taureau, c'est une excellente journée où vous pourrez tout réaliser avec de bonnes chances de succès. Gémeaux, vous appréciez davantage les moments de détente, les échanges avec votre entourage gagnent en souplesse et en bonne humeur. Cancer, vous pourriez apprendre de nouvelles compétences qui vous seront très pratiques pour améliorer votre situation professionnelle. Lion, vous n'aurez tout à coup plus aucun mal à respecter une bonne hygiène alimentaire. Vierge, vous éprouverez un grand bien-être et une profonde joie de vivre, pourquoi ne pas en profiter pour faire des projets ? Balance, tout va pour le mieux, vous aurez le moral et un bon moral et gage de bonne santé. Scorpion, vous avez un petit coup de mou mental et physique, évitez de vous surcharger, soyez à l'écoute de votre organisme et évitez les situations à risque. Sagittaire, vous aurez très envie de vous occuper de votre petite personne, une cure de remise en forme dans un centre de soins esthétiques serait la bienvenue. Capricorne, vous profiterez d'un important enthousiasme et d'un moral à toute épreuve. Verseau, vous aurez envie de sortir du train-train quotidien. Et Poisson, vos envies sont toutes à portée de main et vous serez en excellente forme.
3: Bon samedi 1er août 2026, bonjour tout le monde, excellent week-end et bel été avec nous. Les Alphonse sont à l'honneur aujourd'hui, c'est leur fête. Bon anniversaire aussi à vous les natifs du 1er août, vous êtes le même jour que Damien Saez, le chanteur fête ses 49 ans. Excellent anniversaire aussi à l'humoriste et présentateur Mouloud Achour qui fête ses 46 ans. Et puis dans l'éphéméride de cette journée, le 1er août 1964, il y a 62 ans, sortait à Londres le troisième volet des aventures de l'agence 007 Goldfinger, interprété évidemment par Sean Connery. Excellente journée avec nous.

surnomme la diabolique de Nancy. Simone Weber, une petite bonne femme, née en 1929 à Ancerville dans la Meuse, à qui on prêterait le bon Dieu sans confession. Et pourtant, derrière son apparence de mamie gâteau, se cache une manipulatrice meurtrière qui ne cesse encore aujourd'hui de clamer son innocence. Il faut qu'on vous donne quand même quelques détails sur sa vie, ce qui n'excusera jamais les faits, mais qui pourrait en expliquer une partie. Simone a 5 enfants et a mis son mari alcoolique à la porte. 2 de ses enfants sont morts assez jeunes, ce qui l'a fait sombrer dans la mythomanie et la paranoïa. Elle se remarie en 1977, mais la donzelle est volage. Elle est rapidement suspectée du meurtre de son amant, Bernard Etier, 55 ans. Une disparition signalée par sa fille dans l'Est républicain le 7 juillet 1985. Et pas de bol pour Simone, les témoignages accablants de voisins se multiplient. Tous confirment l'avoir vu guetter son amant au volant.

de sa voiture à Maxéville et même le menacer de mort, un fusil à la main, rien que ça, ça sent pas bon pour notre mamie gâteau. Pour ne rien arranger, Bernard aurait mis fin à leur relation, lassé de sa jalousie maladive. D'autres l'auraient vu le 23 juin 1985 descendre de chez elle pas moins de 17 sacs poubelles en pleine nuit, après avoir effectué un nettoyage nocturne peu discret. Et au point où on en est, en voiture Simone, elle a également loué une meuleuse à béton retrouvée dans le coffre de sa voiture avec des traces de sang et un morceau de chair. Bon appétit. Il faut aussi savoir que Simone et sa sœur Madeleine, qui habitent sur la Côte d'Azur, sont très proches. Elles s'appellent d'ailleurs souvent, mais bizarrement, les frangines emploient un code pour se parler. Qui fait ça s'il n'a rien à se reprocher? On est d'accord, une sœur qui l'aide à faire disparaître des pièces à conviction appartenant à Bernard Etier. Finalement, un tronc humain, celui de Bernard, est repêché le 15 septembre 1985 à Poincy, près de Meaux. Les deux sœurs sont arrêtées le 8 novembre, jugées du 17 janvier au 28 février 1991 devant la cour d'assises de Meurthe-et-Moselle. La Simone fait son show dans le box, récusant carrément 25 de ses avocats ou insultant des témoins. Elle éclate même de rire quand l'avocat général requiert 20 ans de réclusion criminelle à son encontre. Une peine à laquelle elle est bel et bien condamnée le 28 février 1991. Incarcérée à la prison centrale des femmes de Rennes, elle est libérée le 17 novembre 1999 et vit depuis à Cannes. Définitivement ancrée dans son mensonge, elle a même en mai 2017 lancé une demande de procédure en révision de sa condamnation.

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3: Bonjour à tous. 1er août aujourd'hui, qui dit nouveau mois dit changement. Plusieurs millions de foyers vont voir leur facture d'électricité augmenter de 2,5% pour les tarifs réglementés. Le taux d'intérêt annuel du livret A passe d'1,5 à 1,7%. Idem pour le livret de développement durable et solidaire. À noter également la fin du démarchage téléphonique à des fins commerciales à partir du 11 août. Le versement de l'allocation de rentrée scolaire est prévu mardi pour les départements de La Réunion et de Mayotte. Ailleurs, il faudra attendre le 18 août. La journée s'annonce encore chargée à l'occasion de ce chassé-croisé entre juilletistes et haussiens. Bison futé voie noire dans le sens des départs sur l'ensemble de l'Hexagone et orange dans le sens des retours. Du côté des rails, après plusieurs jours d'annulation liés aux incendies, le trafic ferroviaire reprend partiellement à partir d'aujourd'hui au sud de Bordeaux. En revanche, des perturbations sont attendues sur des lignes régionales normandes en raison d'une grève inopinée. Près de 60 000 migrants ont tenté ces derniers jours de rejoindre l'enclave espagnole de Ceuta depuis le Maroc, provoquant une crise migratoire majeure aux portes de l'Europe. 34 personnes sont décédées, plus de 48 000 sont retournées au Maroc. L'Italie annonce avoir temporairement fermé l'espace Schengen à l'Espagne. Une semaine après le déclenchement de l'incendie de Biscarrosse dans les Landes qui a détruit 3600 hectares de forêt, les assureurs ont débuté les premières expertises. Il est encore difficile pour l'instant de chiffrer la totalité des dégâts dans les zones sinistrées. Un préjudice estimé à plusieurs centaines de milliers d'euros. Alors que l'incendie en Gironde est sous contrôle, un nouveau départ de feu s'est déclaré hier sur le massif du Gros Bessillon dans le Var. Le feu a parcouru 1000 hectares en seulement 6 heures. 2500 personnes ont été évacuées. 700 pompiers sont mobilisés. Les massifs de l'ensemble du département sont fermés aujourd'hui. En juillet, 5600 hectares de forêt sont partis en fumée. Première Miss France a participé au concours de Miss Supranationale. Eve Gilles, la nordiste de 23 ans, a été sacrée hier première dauphine de la compétition parmi 67 candidates. Le titre est revenu à la Philippine, Katrina Lieguedo.
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Gourmand, salut les gourmandes, c'est l'heure de la petite recette du jour. Aujourd'hui, je vous propose un tartare de thon pour 4 personnes. Il vous faudra 500 g de thon rouge très frais, 2 avocats, 3 oignons blancs, un demi-bouquet de coriandre, un citron, 2 cuillères à soupe d'huile d'olive, 2 cuillères à soupe de graines de sésame, une pincée de piment chili, du sel. Écrasez la chair de l'avocat à la fourchette, ajoutez l'huile, le jus du citron, le piment et du sel, réservé au frais. Pelez et hachez les oignons, rincez et ciselez finement la coriandre, découpez le thon en tout petits dés, mélangez ces ingrédients. Faites griller des graines de sésame à sec dans une poêle anti-adhésive. Disposez la préparation à l'avocat sur les assiettes, ajoutez le tartare de thon parsemé de graines de sésame et servez sans attendre. Bon appétit, vous retrouverez cette recette sur le site de la radio, radiopanique.fr, onglet podcast et sur TikTok.

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Voici votre horoscope de ce samedi 1er août. Bélier, vous aurez une très bonne initiative sportive qui vous aidera à conserver un corps tonique et un moral au rendez-vous. Taureau, c'est une excellente journée où vous pourrez tout réaliser avec de bonnes chances de succès. Gémeaux, vous appréciez davantage les moments de détente, les échanges avec votre entourage gagnent en souplesse et en bonne humeur. Cancer, vous pourriez apprendre de nouvelles compétences qui vous seront très pratiques pour améliorer votre situation professionnelle. Lion, vous n'aurez tout à coup plus aucun mal à respecter une bonne hygiène alimentaire. Vierge, vous éprouverez un grand bien-être et une profonde joie de vivre. Pourquoi ne pas en profiter pour faire des projets ? Balance, tout va pour le mieux, vous aurez le moral et un bon moral et gage de bonne santé. Scorpion, vous avez un petit coup de mou mental et physique, évitez de vous surcharger, soyez à l'écoute de votre organisme et évitez les situations à risque. Sagittaire, vous aurez très envie de vous occuper de votre petite personne, une cure de remise en forme dans un centre de soins esthétiques serait la bienvenue. Capricorne, vous profiterez d'un important enthousiasme et d'un moral à toute épreuve. Verseau, vous aurez envie de sortir du train-train quotidien. Et Poisson, vos envies sont toutes à portée de main et vous serez en excellente forme.

Et c'est un temps estival avec un soleil généreux qui nous attend ce samedi 1er août. Les nuages vont bourgeonner sur les reliefs du sud, ce qui pourra donner quelques orages isolés en fin de journée. Les

Bon samedi 1er août 2026, bonjour tout le monde, excellent week-end et bel été avec nous. Les Alphonse sont à l'honneur aujourd'hui, c'est leur fête. Bon anniversaire aussi à vous les natifs du 1er août, vous êtes le même jour que Damien Saez, le chanteur fête ses 49 ans. Excellent anniversaire aussi à l'humoriste et présentateur Mouloud Achour qui fête ses 46 ans. Et puis dans l'éphéméride de cette journée, le 1er août 1964, il y a 62 ans, sortait à Londres le troisième volet des aventures de l'agence 007 Goldfinger, interprété évidemment par Sean Connery. Excellente journée avec vous.

0: vous ?
1: On la surnomme la diabolique de Nancy. Simone Weber, une petite bonne femme, née en 1929 à Ancerville dans la Meuse, à qui on prêterait le bon Dieu sans confession. Et pourtant, derrière son apparence de mamie gâteau, se cache une manipulatrice meurtrière qui ne cesse encore aujourd'hui de clamer son innocence. Il faut qu'on vous donne quand même quelques détails sur sa vie, ce qui n'excusera jamais les faits, mais qui pourrait en expliquer une partie. Simone a 5 enfants et a mis son mari alcoolique à la porte. 2 de ses enfants sont morts assez jeunes, ce qui l'a fait sombrer dans la mythomanie et la paranoïa. Elle se remarie en 1977, mais la donzelle est volage. Elle est rapidement suspectée du meurtre de son amant, Bernard Etier, 55 ans. Une disparition signalée par sa fille dans l'Est républicain le 7 juillet 1985. Et pas de bol pour Simone, les témoignages accablants de voisins se multiplient. Tous confirment l'avoir vu guetter son amant au volant de sa voiture à Maxéville et même le menacer de mort, un fusil à la main. Rien que ça, ça sent pas bon pour notre mamie gâteau. Pour ne rien arranger, Bernard aurait mis fin à leur relation, lassé de sa jalousie maladive. D'autres l'auraient vu le 23 juin 1985 descendre de chez elle pas moins de 17 sacs poubelles en pleine nuit après avoir effectué un nettoyage nocturne peu discret. Et au point où on en est, en voiture Simone, elle a également loué une meuleuse à béton retrouvée dans le coffre de sa voiture avec des traces de sang et un morceau de chair. Bon appétit! Il faut aussi savoir que Simone et sa sœur Madeleine, qui habitent sur la Côte d'Azur, sont très proches. Elles s'appellent d'ailleurs souvent, mais bizarrement, les frangines emploient un code pour se parler. Qui fait ça s'il n'a rien à se reprocher ? On est d'accord, une sœur qui l'aide à faire disparaître des pièces à conviction appartenant à Bernard Etier. Finalement, un tronc humain, celui de Bernard, est repêché le 15 septembre 1985 à Poincy, près de Meaux. Les deux sœurs sont arrêtées le 8 novembre, jugées du 17 janvier au 28 février 1991 devant la cour d'assises de Meurthe-et-Moselle. La Simone fait son show dans le box, récusant carrément 25 de ses avocats ou insultant des témoins. Elle éclate même de rire quand l'avocat général requiert 20 ans de réclusion criminelle à son encontre. Une peine à laquelle elle est bel et bien condamnée le 28 février 1991. Incarcérée à la prison centrale des femmes de Rennes, elle est libérée le 17 novembre 1999 et vit depuis à Cannes. Définitivement ancrée dans son mensonge, elle a même en mai 2017 lancé une demande de procédure en révision de sa condamnation.

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4: Bonjour à tous. Pourtant fixé il y a 3 jours après avoir ravagé 4500 hectares, le feu dans le massif du Gros Bessillon est reparti hier dans le Var et a pris de l'ampleur. Un feu qui défie l'entendement selon le préfet qui a ordonné hier l'évacuation de 2500 personnes. Alors que 720 pompiers sont mobilisés depuis hier, des renforts sont attendus dans la matinée. En Gironde, la situation s'améliore. Alors que 42 000 hectares sont partis en fumée, l'incendie n'est pas fixé mais il ne progresse plus et de nombreux habitants ont pu regagner leur domicile. De fortes chaleurs attendues ce week-end dans le sud-est. 20 départements en vigilance orange canicule. Des températures entre 36 et 39 degrés sont notamment à prévoir dans l'Hérault, le Gard, le Vaucluse et dans les Alpes. Le mercure devrait encore grimper demain. Une partie du territoire est concernée par des risques d'orages tout au long du week-end. Ce premier week-end d'août s'annonce très chargé sur l'ensemble des routes du pays. Bison futé, voie noire aujourd'hui dans le sens des départs. Des difficultés attendues très tôt dans la matinée jusqu'en soirée. La circulation s'annonce également chargée dans le sens des retours, toute la France est en orange. 1er août aujourd'hui et qui dit nouveau mois dit changement. Plusieurs millions de foyers vont voir leur facture d'électricité augmenter de 2,5% pour les tarifs réglementés. Le taux d'intérêt annuel du livret A passe d'1,5 à 1,7%. Idem pour le livret de développement durable et solidaire. À noter également la fin du démarchage téléphonique à des fins commerciales à partir du 11 août. Le versement de l'allocation de rentrée scolaire est prévu mardi pour les départements de La Réunion et de Mayotte. Ailleurs, il faudra attendre le 18 août. La mère des 5 Dédés retrouvés morts dans des boîtes dans son appartement à Orange, dont le Vaucluse a été mis en examen et placé en détention provisoire hier après-midi. Une enquête pour meurtre sur mineurs de moins de 15 ans est ouverte. Du tennis ce week-end avec le tournoi de Washington, il n'y a plus de Français en lice. Le numéro 2 tricolore Hugo Humbert a été sorti hier en 8e de finale en 3-7 par l'Américain Ben Shelton. Défaite également de Terence Sattman, battu par Alejandro Tabilo. L'Australien Alex de Minaur, tenant du titre à lui, était sorti en 2-7 par Brandon Nakashima.
3: Bonjour, football. Carlos Cordero, le conseiller principal du président de la FIFA, Gianni Infantino, annonce sa démission immédiate. Cet ancien banquier assure qu'il s'oppose catégoriquement au projet de l'instance mondiale du football de créer une société commerciale ouverte aux investisseurs privés. 2 ans après Belgrade, en Serbie, la France a l'honneur d'accueillir depuis vendredi jusqu'au 16 août les championnats d'Europe de natation, presque 40 ans après l'édition strasbourgeoise de 1987 et quasiment un siècle après celle organisée à Paris en 1931. Au menu, 5 disciplines, natation course, plongeon, natation artistique, eau libre et plongeon d'eau au vol. Ces épreuves se disputeront sur 2 terrains, la natation course, le plongeon et la natation artistique au centre aquatique olympique de la métropole du Grand Paris et l'eau libre et le plongeon d'eau au vol dans la Seine. Cyclisme 5 jours après le sacre de Tadej Pogacar chez les hommes, place au peloton féminin qui s'élance pour la 5e édition du Tour de France Femmes ce samedi 1er août entre Lausanne et Nice. 9 jours de course attendent les étoiles du cyclisme féminin pour une édition particulièrement ouverte. Pour la 2e fois de son histoire récente, le Tour de France Femmes s'élancera d'un pays étranger. Après des Pays-Bas en 2024, ce sera cette fois donc de Suisse avant de franchir le Jura pour rejoindre la Bourgogne. Hier soir, Sébastien Ogier, au volant de sa Toyota, a conforté sa place de leader du classement général du rallye WRC de Finlande, comptant pour le championnat du monde de la spécialité. Juste derrière lui, à la 2e place, le Britannique Elfyn Evans sur Toyota, l'actuel leader du championnat du monde des pilotes, reste plus que jamais en embuscade, avec un retard de seulement 16-3. C'est la fin de ce Flash Sport, une très bonne journée à notre écoute.
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Salut les gourmands, salut les gourmandes, c'est l'heure de la petite recette du jour. Aujourd'hui, je vous propose un cake chorizo très rapide à réaliser et délicieux. Pour 6 personnes, il vous faudra 180 g de farine, un chorizo, un sachet de levure chimique, 2 œufs, 10 cl de lait, 5 cl d'huile d'olive, 100 g d'olive verte dénoyautée. Préchauffez le four à thermostat 180 degrés, lavez et coupez le chorizo en dés. Dans un saladier, battez les œufs, puis ajoutez la farine et la levure. Mélangez et versez le lait tiède et l'huile d'olive. Lorsque la pâte est homogène, salez et poivrez, puis ajoutez le chorizo et les olives. Répartissez dans un moule à cake beurré et fariné et enfournez pour 45 minutes. Servez avec une salade verte. Bon appétit! 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

Voici votre horoscope de ce samedi 1er août. Bélier, vous aurez une très bonne initiative sportive qui vous aidera à conserver un corps tonique et un moral au rendez-vous. Taureau, c'est une excellente journée où vous pourrez tout réaliser avec de bonnes chances de succès. Gémeaux, vous appréciez davantage les moments de détente, les échanges avec votre entourage gagnent en souplesse et en bonne humeur. Cancer, vous pourriez apprendre de nouvelles compétences qui vous seront très pratiques pour améliorer votre situation professionnelle. Lion, vous n'aurez tout à coup plus aucun mal à respecter une bonne hygiène alimentaire. Vierge, vous éprouverez un grand bien-être et une profonde joie de vivre, pourquoi ne pas en profiter pour faire des projets ? Balance, tout va pour le mieux, vous aurez le moral et un bon moral et gage de bonne santé. Scorpion, vous avez un petit coup de mou mental et physique, évitez de vous surcharger, soyez à l'écoute de votre organisme et évitez les situations à risque. Sagittaire, vous aurez très envie de vous occuper de votre petite personne, une cure de remise en forme dans un centre de soins esthétiques serait la bienvenue. Capricorne, vous profiterez d'un important enthousiasme et d'un moral à toute épreuve. Verseau, vous aurez envie de sortir du train-train quotidien. Et Poisson, vos envies sont toutes à portée de main et vous serez en excellente forme.

estival avec un soleil généreux qui nous attend ce samedi 1er août. Les nuages vont bourgeonner sur les reliefs du sud, ce qui pourra donner quelques orages isolés en fin de journée. Les fortes chaleurs concernent le sud et l'est.

0: Bon samedi 1er août 2026, bonjour tout le monde, excellent week-end et bel été avec nous. Les Alphonse sont à l'honneur aujourd'hui, c'est leur fête. Bon anniversaire aussi à vous les natifs du 1er août, vous êtes le même jour que Damien Saez, le chanteur fête ses 49 ans. Excellent anniversaire aussi à l'humoriste et présentateur Mouloud Achour qui fête ses 46 ans. Et puis dans l'éphéméride de cette journée, le 1er août 1964, il y a 62 ans, sortait à Londres le troisième volet des aventures de l'agence 007 Goldfinger, interprété évidemment par Sean Connery. Excellente journée avec nous.
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1: On la surnomme la diabolique de Nancy. Simone Weber, une petite bonne femme, née en 1929 à Ancerville dans la Meuse, à qui on prêterait le bon Dieu sans confession. Et pourtant, derrière son apparence de mamie gâteau, se cache une manipulatrice meurtrière qui ne cesse encore aujourd'hui de clamer son innocence. Il faut qu'on vous donne quand même quelques détails sur sa vie, ce qui n'excusera jamais les faits, mais qui pourrait en expliquer une partie. Simone a 5 enfants et a mis son mari alcoolique à la porte. 2 de ses enfants sont morts assez jeunes, ce qui l'a fait sombrer dans la mythomanie et la paranoïa. Elle se remarie en 1977, mais la donzelle est volage. Elle est rapidement suspectée du meurtre de son amant, Bernard Etier, 55 ans. Une disparition signalée par sa fille dans l'Est républicain le 7 juillet 1985. Et pas de bol pour Simone, les témoignages accablants de voisins se multiplient. Tous confirment l'avoir vu guetter son amant au volant de sa voiture à Maxéville et même le menacer de mort, un fusil à la main. Rien que ça, ça sent pas bon pour notre mamie gâteau. Pour ne rien arranger, Bernard aurait mis fin à leur relation, lassé de sa jalousie maladive. D'autres l'auraient vu le 23 juin 1985 descendre de chez elle pas moins de 17 sacs poubelles en pleine nuit après avoir effectué un nettoyage nocturne peu discret. Et au point où on en est, en voiture Simone, elle a également loué une meuleuse à béton retrouvée dans le coffre de sa voiture avec des traces de sang et un morceau de chair. Bon appétit! Il faut aussi savoir que Simone et sa sœur Madeleine, qui habitent sur la Côte d'Azur, sont très proches. Elles s'appellent d'ailleurs souvent, mais bizarrement, les frangines emploient un code pour se parler. Qui fait ça s'il n'a rien à se reprocher? On est d'accord, une sœur qui l'aide à faire disparaître des pièces à conviction appartenant à Bernard Etier. Finalement, un tronc humain, celui de Bernard, est repêché le 15 septembre 1985 à Poincy, près de Meaux. Les deux sœurs sont arrêtées le 8 novembre, jugées du 17 janvier au 28 février 1991 devant la cour d'assises de Meurthe-et-Moselle. La Simone fait son show dans le box, récusant carrément 25 de ses avocats ou insultant des témoins. Elle éclate même de rire quand l'avocat général requiert 20 ans de réclusion criminelle à son encontre. Une peine à laquelle elle est bel et bien condamnée le 28 février 1991. Incarcérée à la prison centrale des femmes de Rennes, elle est libérée le 17 novembre 1999 et vit depuis à Cannes. Définitivement ancrée dans son mensonge, elle a même en mai 2017 lancé une demande de procédure en révision de sa condamnation. Sacrée Simone.

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3: Bonjour à tous. Pourtant fixé il y a 3 jours après avoir ravagé 4500 hectares, le feu dans le massif du Gros Bession est reparti hier et a pris de l'ampleur. Un feu qui défie l'entendement selon le préfet qui a ordonné hier l'évacuation de 2500 personnes. Alors que 720 pompiers sont mobilisés depuis hier, des renforts étaient attendus dans la matinée. En Gironde, la situation s'améliore alors que 42 000 hectares sont partis en fumée. L'incendie n'est pas fixé mais il ne progresse plus et de nombreux habitants ont pu regagner leur domicile. De fortes chaleurs attendues ce week-end dans le sud-est. 20 départements en vigilance orange canicule. Des températures entre 36 et 39 degrés sont notamment à prévoir dans l'Hérault, le Gard, le Vaucluse et dans les Alpes. Le mercure devrait encore grimper demain. Une partie du territoire est concernée par des risques d'orage tout au long du week-end. Ce premier week-end d'août s'annonce très chargé sur l'ensemble du pays. Bison futé, voie noire. Aujourd'hui, dans le sens des départs, des difficultés attendues très tôt dans la matinée jusqu'en soirée. La circulation s'annonce également chargée dans le sens des retours. Toute la France est en orange. 1er août aujourd'hui, qui dit nouveau mois dit changement. Plusieurs millions de foyers vont voir leur facture d'électricité augmenter de 2,5% pour les tarifs réglementés. Le taux d'intérêt annuel du livret A passe d'1,5 à 1,7%. Idem pour le livret de développement durable et solidaire. À noter également la fin du démarchage téléphonique à des fins commerciales à partir du 11 août. Le versement de l'allocation de rentrée scolaire est prévu mardi pour les départements de La Réunion et de Mayotte. Ailleurs, il faudra attendre le 18 août. L'association One Voice appelle à manifester dès 10h ce matin devant le zoo de Beauval à Saint-Aignan dans le Loir-et-Cher. Les défenseurs des animaux s'opposent au projet de nouveaux bassins pour dauphins prévus dans le parc animalier. À la demande du gouvernement, le zoo étudie la possibilité de s'agrandir pour pouvoir accueillir notamment des animaux issus d'anciens delphinariums comme ceux de Planète Sauvage et de Marineland. Et c'est au tour des femmes de se lancer aujourd'hui dans leur Tour de France 2026, prévu jusqu'au dimanche 9 août. Le départ de la course sera donné à 14h40 depuis Lausanne en Suisse. Lauréate de la dernière édition, la Française Pauline Ferrand-Prévot part favorite.
2: Bonjour, football. Carlos Cordero, le conseiller principal du président de la FIFA, Gianni Infantino, annonce sa démission immédiate. Cet ancien banquier assure qu'il s'oppose catégoriquement au projet de l'instance mondiale du football de créer une société commerciale ouverte aux investisseurs privés. 2 ans après Belgrade, en Serbie, la France a l'honneur d'accueillir depuis vendredi jusqu'au 16 août les championnats d'Europe de natation, presque 40 ans après l'édition strasbourgeoise de 1987 et quasiment un siècle après celle organisée à Paris en 1931. Au menu, 5 disciplines, natation course, plongeon, natation artistique, eau libre et plongeon d'eau au vol. Ces épreuves se disputeront sur 2 terrains, la natation course, le plongeon et la natation artistique au centre aquatique olympique de la métropole du Grand Paris et l'eau libre et le plongeon d'eau au vol dans la Seine. Cyclisme 5 jours après le sacre de Tadej Pogacar chez les hommes, place au peloton féminin qui s'élance pour la 5e édition du Tour de France Femmes ce samedi 1er août entre Lausanne et Nice. 9 jours de course attendent les étoiles du cyclisme féminin pour une édition particulièrement ouverte. Pour la 2e fois de son histoire récente, le Tour de France Femmes s'élancera d'un pays étranger. Après des Pays-Bas en 2024, ce sera cette fois donc de Suisse avant de franchir le Jura pour rejoindre la Bourgogne. Hier soir, Sébastien Ogier, au volant de sa Toyota, a conforté sa place de leader du classement général du rallye WRC de Finlande, comptant pour le championnat du monde de la spécialité. Juste derrière lui, à la 2e place, le Britannique Elfyn Evans sur Toyota, l'actuel leader du championnat du monde des pilotes, reste plus que jamais en embuscade, avec un retard de seulement 16-3. C'est la fin de ce Flash Sport, une très bonne journée à notre écoute.
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3: Bonjour à tous, on commence ce flash avec les routes des vacances qui s'annoncent très chargées. Cette journée est classée noire par bison futé dans le sens des départs. Plus de 300 km de bouchons étaient déjà enregistrés ce matin, notamment sur l'A7 et l'A9. Les difficultés devraient se poursuivre jusqu'en début de soirée. Dans le sud de la France, la situation des incendies évolue. Dans le Var, aucune nouvelle surface n'a été touchée par les flammes depuis ce matin. Mais le feu du massif du Gros Bessillon reste actif après avoir parcouru plus de 1000 hectares. 1300 pompiers sont toujours mobilisés. Toujours en lien avec les incendies, le trafic SNCF reprend progressivement au sud de Bordeaux. Un TGV sur deux circule aujourd'hui dans le sud-ouest avec un trafic quasi normal sur les TER. Le retour à la normale est prévu demain. Et puis du côté de la Gironde, Lacanau retrouve peu à peu ses vacanciers après une semaine de fermeture préventive. Les campings et les activités touristiques ont rouvert, mais les professionnels restent prudents face aux inquiétudes des touristes. On reste dans le domaine de la santé avec un bilan de la canicule du mois de juin. Selon l'INC, les décès ont augmenté de 25% en France entre le 17 et le 30 juin par rapport à l'an dernier. Le Grand Est fait partie des régions les plus touchées avec une hausse de 20% pendant l'épisode de forte chaleur. À l'international, en Ukraine, plusieurs quartiers de Kiev ont été touchés par des frappes russes. 7 personnes ont été tuées dans la capitale. La nuit précédente, 8 autres personnes ont perdu la vie, dont 6 membres d'une même famille. Moscou affirme avoir ciblé des sites liés à l'industrie militaire. En sport, coup d'envoi ce samedi du Tour de France Femmes. Les coureuses partent de Lausanne en Suisse pour une première étape de 138 km avec une arrivée en montée. La Française Pauline Ferrand-Prévot remet son titre en jeu. Et puis les championnats d'Europe de natation ont débuté hier au centre aquatique olympique de Saint-Denis. Ce matin, place à la natation artistique avant les épreuves de plongeon prévues entre 12h30 et 14h30. C'est la fin de ce flash, bonne journée à tous.
2: Bonjour, football. Carlos Cordero, le conseiller principal du président de la FIFA, Gianni Infantino, annonce sa démission immédiate. Cet ancien banquier assure qu'il s'oppose catégoriquement au projet de l'instance mondiale du football de créer une société commerciale ouverte aux investisseurs privés. 2 ans après Belgrade, en Serbie, la France a l'honneur d'accueillir depuis vendredi jusqu'au 16 août les championnats d'Europe de natation, presque 40 ans après l'édition strasbourgeoise de 1987 et quasiment un siècle après celle organisée à Paris en 1931. Au menu, 5 disciplines, natation course, plongeon, natation artistique, eau libre et plongeon d'eau au vol. Ces épreuves se disputeront sur 2 terrains, la natation course, le plongeon et la natation artistique au centre aquatique olympique de la métropole du Grand Paris, et l'eau libre et le plongeon d'eau au vol dans la Seine. Cyclisme 5 jours après le sacre de Tadej Pogacar chez les hommes, place au peloton féminin qui s'élance pour la 5e édition du Tour de France Femmes ce samedi 1er août entre Lausanne et Nice. 9 jours de course attendent les étoiles du cyclisme féminin pour une édition particulièrement ouverte. Pour la 2e fois de son histoire récente, le Tour de France Femmes s'élancera d'un pays étranger. Après des Pays-Bas en 2024, ce sera cette fois donc de Suisse avant de franchir le Jura pour rejoindre la Bourgogne. Hier soir, Sébastien Ogier, au volant de sa Toyota, a conforté sa place de leader du classement général du rallye WRC de Finlande, comptant pour le championnat du monde de la spécialité. Juste derrière lui, à la 2e place, le Britannique Elfyn Evans sur Toyota, l'actuel leader du championnat du monde des pilotes, reste plus que jamais en embuscade, avec un retard de seulement 16-3. C'est la fin de ce flash sport, une très bonne journée à notre écoute.
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3: Bonjour à tous. On commence ce flash avec les routes des vacances qui s'annoncent très chargées. Cette journée est classée noire par bison futé dans le sens des départs. Plus de 300 km de bouchons étaient déjà enregistrés ce matin, notamment sur la 7 et la 9. Les difficultés devraient se poursuivre jusqu'en début de soirée. Face aux incendies, le ministre des Transports appelle à la vigilance pendant ce week-end de chassé-croisée. Philippe Tabarot craint de nouveaux départs de feu, notamment aux abords des routes et des voies ferrées. Il demande aux automobilistes d'être particulièrement prudents. Dans le Var, les secours restent fortement mobilisés face à un incendie du massif du Gros-Bessillon. Le feu a déjà parcouru 1250 hectares depuis sa reprise hier après-midi. 1500 pompiers sont engagés sur le terrain avec l'appui de moyens aériens. Direction maintenant le Vaucluse à Orange où une femme de 32 ans a été mise en examen et placée en détention provisoire après la découverte des restes de 5 nourrissons dans son appartement. Son compagnon, entendu dans le cadre de l'enquête, a été relâché sans poursuite. La mère nie les meurtres. Dans l'actualité également, plusieurs changements entrent en vigueur au mois d'août. Le prix de l'électricité augmente de 2,5%. Le taux du livret A passe à 1,7%. Et le démarchage téléphonique non sollicité sera interdit à partir du 11 août. L'allocation de rentrée scolaire sera versée à partir du 18 août. À l'international, au Moyen-Orient, les tensions restent fortes. L'Iran accuse les États-Unis de favoriser l'escalade du conflit et met en garde leurs alliés dans la région. Une réaction après les menaces de Donald Trump d'une possible nouvelle intervention militaire contre Téhéran. Et puis en sport, coup d'envoi ce samedi du Tour de France Femmes. Les coureuses s'élancent de Lausanne en Suisse pour une première étape de 138 km avec une arrivée en montée. La Française Pauline Ferrand-Prévot remet son titre en jeu. C'est la fin de ce flash. Bonne journée à vous.
4: Bonjour, football. Carlos Cordero, le conseiller principal du président de la FIFA, Gianni Infantino, annonce sa démission immédiate. Cet ancien banquier assure qu'il s'oppose catégoriquement au projet de l'instance mondiale du football de créer une société commerciale ouverte aux investisseurs privés. 2 ans après Belgrade, en Serbie, la France a l'honneur d'accueillir depuis vendredi jusqu'au 16 août les championnats d'Europe de natation, presque 40 ans après l'édition strasbourgeoise de 1987 et quasiment un siècle après celle organisée à Paris en 1931. Au menu, 5 disciplines, natation course, plongeon, natation artistique, eau libre et plongeon d'eau au vol. Ces épreuves se disputeront sur 2 terrains, la natation course, le plongeon et la natation artistique au centre aquatique olympique de la métropole du Grand Paris et l'eau libre et le plongeon d'eau au vol dans la Seine. Cyclisme 5 jours après le sacre de Tadej Pogacar chez les hommes, place au peloton féminin qui s'élance pour la 5e édition du Tour de France Femmes ce samedi 1er août entre Lausanne et Nice. 9 jours de course attendent les étoiles du cyclisme féminin pour une édition particulièrement ouverte. Pour la 2e fois de son histoire récente, le Tour de France Femmes s'élancera d'un pays étranger. Après les Pays-Bas en 2024, ce sera cette fois donc de Suisse avant de franchir le Jura pour rejoindre la Bourgogne. Hier soir, Sébastien Ogier, au volant de sa Toyota, a conforté sa place de leader du classement général du rallye WRC de Finlande, comptant pour le championnat du monde de la spécialité. Juste derrière lui, à la 2e place, le Britannique Elfyn Evans sur Toyota, l'actuel leader du championnat du monde des pilotes, reste plus que jamais en embuscade, avec un retard de seulement 16-3. C'est la fin de ce flash sport, une très bonne journée à notre écoute.
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5: Et bonsoir à tous. On commence avec les incendies qui restent au centre de l'actualité. 9 départements du sud de la France seront placés demain et lundi en risque élevé de départ de feux de forêt. Elles sont notamment concernées le Var, mais aussi l'Aude, l'Hérault, le Gard, l'Ardèche ou encore le Vaucluse. Avec la chaleur, la sécheresse des sols et le vent, les autorités appellent à la plus grande vigilance. Dans le Var, le préfet indique que le feu reste très actif dans le massif du Gros-Bessillon. Les autorités restent particulièrement vigilantes face aux rafales de Mistral attendues jusqu'à ce soir. Les moyens aériens vont devoir interrompre leur intervention avec la tombée de la nuit, rendant la soirée cruciale pour les secours. Les incendies touchent aussi d'autres régions. Dans l'Indre, à Saint-Michel-en-Brenne, 20 hectares ont déjà brûlé. La situation reste délicate et les moyens sont importants avec près d'une centaine de pompiers, des gendarmes et 2 hélicoptères mobilisés pour tenter de maîtriser le sinistre. Sur les routes, la journée a été classée noire par bison futé dans le sens des départs. Plus de 1000 km de bouchons cumulés ont été enregistrés ce samedi à la mi-journée, avec d'importantes difficultés notamment sur la 7 dans la vallée du Rhône et la 9 en direction de l'Espagne. En Allemagne, l'attentat survenu lors de la marche des fiertés à Berlin n'a pas découragé les participants à celle organisée aujourd'hui à Hambourg. Environ 300 000 personnes ont défilé une semaine après le drame qui a endeuillé la manifestation dans la capitale. Certains participants affichaient des pancartes avec le message « Nous n'avons pas peur ». En Italie, un séisme de magnitude 4,7 a secoué hier soir la région de Naples. Le tremblement de terre a fait 26 blessés et provoqué l'évacuation d'environ 300 personnes. Après des dégâts matériels, les autorités restent vigilantes alors que plusieurs répliques ont été enregistrées. En football, le premier match de Zinedine Zidane à la tête des Bleus en France affiche déjà complet. La rencontre face à l'Italie, prévue le 2 octobre au Stade de France en Ligue des Nations, se jouera à guichet fermé. Un rendez-vous forcément symbolique pour Zidane qui avait disputé son premier match avec l'équipe de France face à l'Italie en finale de la Coupe du Monde 2006. C'est la fin de ce flash. Belle soirée à vous.
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3: Bonsoir à tous, on commence avec les incendies qui restent au centre de l'actualité. 9 départements du sud de la France seront placés demain et lundi en risque élevé de départ de feux de forêt. Elles sont notamment concernées le Var, mais aussi l'Aude, l'Hérault, le Gard, l'Ardèche ou encore le Vaucluse. Avec la chaleur, la sécheresse des sols et le vent, les autorités appellent à la plus grande vigilance. Dans le Var, le préfet indique que le feu reste très actif dans le massif du Gros Bessillon. Les autorités restent particulièrement vigilantes face aux rafales de Mistral attendues jusqu'à ce soir. Les moyens aériens vont devoir interrompre leur intervention avec la tombée de la nuit, rendant la soirée cruciale pour les secours. Les incendies touchent aussi d'autres régions. Dans l'Indre, à Saint-Michel-en-Brenne, 20 hectares ont déjà brûlé. La situation reste délicate et les moyens sont importants avec près d'une centaine de pompiers, des gendarmes et 2 hélicoptères mobilisés pour tenter de maîtriser le sinistre. Sur les routes, la journée a été classée noire par bison futé dans le sens des départs. Plus de 1000 km de bouchons cumulés ont été enregistrés ce samedi à la mi-journée avec d'importantes difficultés notamment sur l'A7 dans la vallée du Rhône et l'A9 en direction de l'Espagne. En Allemagne, l'attentat survenu lors de la marche des fiertés à Berlin n'a pas découragé les participants à celle organisée aujourd'hui à Hambourg. Environ 300 000 personnes ont défilé une semaine après le drame qui a endeuillé la manifestation dans la capitale. Certains participants affichaient des pancartes avec le message « Nous n'avons pas peur ». En Italie, un séisme de magnitude 4,7 a secoué hier soir la région de Naples. Le tremblement de terre a fait 26 blessés et provoqué l'évacuation d'environ 300 personnes. Après des dégâts matériels, les autorités restent vigilantes alors que plusieurs répliques ont été enregistrées. En football, le premier match de Zinedine Zidane à la tête des Bleus en France affiche déjà complet. La rencontre face à l'Italie, prévue le 2 octobre au Stade de France en Ligue des Nations, se jouera à guichet fermé. Un rendez-vous forcément symbolique pour Zidane qui avait disputé son premier match avec l'équipe de France face à l'Italie en finale de la Coupe du Monde 2006. C'est la fin de ce flash. Belle soirée à vous.

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